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0: 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Ce soir sur TF1, Mask Singer, France 2, haute saison. C'est une nouvelle série, hein. Les juilletistes sont arrivés en masse. La haute saison a bel et bien démarré à Biarritz. Le capitaine Alex Cerruti de la brigade criminelle de Paris et son équipe, venue des quatre coins de la France en renfort policier pour l'été, sont sur le pont. Ils sont appelés dans un camping pour mettre fin à une rixe. France 3, famille, je vous aime. La famille a toujours inspiré les artistes, que ce soit en chanson ou en humour. Et pour ce troisième numéro, Michel Drucker recevra la mère et le fils les plus populaires de France, Maria et Christian Bodins, Daniel Guichard et Chico et les Gypsies, entourés de certains de leurs fils, Antoine Nulleri et toute sa famille. Il y aura également Salvatore Adamo et sa fille, Laurent Baffy accompagné de sa mère et son fils, et puis Jean-Philippe Janssen avec sa mère pour un grand moment de rire et de bonne humeur. Mathilde Seigny interprétera la chanson Mon Père et Lynn reprendra son titre Je pense à vous devant ses parents. Canal, Lyon, Paris FC, Arkema, première ligue finale, on parle de football féminin. M6, Cauchemar en cuisine, TFX, la mécanique de l'ombre, TMC coexister et Paris Première, le flic de Beverly Hills 2. Voilà, je vous laisse sur votre choix et par avance une excellente soirée devant votre télévision.
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3: Pour ce jeudi, on va retrouver un léger voile nuageux sur toute la partie ouest de l'Hexagone avec peut-être un risque d'orage. Et puis par contre, à l'est, c'est un grand soleil qui est affiché. Et surtout, toujours cet épisode de chaleur avec 26 à Nice, 30 à Montpellier, 31 du côté de Reims, 33 à Auxerre, 34 à Lyon. Il fera 35 à La Rochelle, 36 du côté de Bordeaux, 37 à Nantes et même jusqu'à 38 degrés à Perpignan pour la maximale.
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1: Bonjour, toujours 14 départements, vigilance orange ce vendredi dans l'Hexagone pour risque de canicule. Selon Météo France, le pic est passé après la journée d'hier et c'est 37,8 degrés relevés à Angoulême. Un record pour un mois de mai en France. L'Assemblée nationale a voté à l'unanimité l'abrogation du Code noir et des textes réglementant l'esclavage dans les colonies françaises. Une mesure symbolique restée en suspens depuis 1848. Le député écologiste Stevie Gustave, porteur du texte, a salué une décision tardive mais nécessaire. Bercy a détaillé hier soir son plan d'économie pour compenser les 6 milliards d'euros liés au conflit au Moyen-Orient. Le gouvernement prévoit de geler 3,2 milliards d'euros de crédits, d'en annuler près de 850 millions. Des mesures complétées par le gel des allègements de cotisations sociales des entreprises sur les bas salaires permettant d'atteindre l'objectif total. Malgré ces coupes budgétaires, l'exécutif maintient sa prévision de croissance annuelle fixée à 0,9%. Le Moyen-Orient où les tensions augmentent et la situation s'enlise alors que l'armée américaine a abattu 4 drones iraniens et mené des frappes sur une base au sol dans le sud de l'Iran. La deuxième opération américaine de ce type cette semaine. La Maison-Blanche affirme tout de même une nouvelle fois qu'un accord pour mettre fin à cette guerre est sur la table. Sophie la girafe dans le viseur de la justice. Une usine du fabricant du célèbre jouet pour bébé a été perquisitionnée en Haute-Savoie dans une enquête pour tromperie ouverte depuis que le groupe est accusé de produire l'animal en caoutchouc en Chine en l'estampillant Made in France selon le parquet d'Annecy. Du football avec Paris et la France en état d'alerte demain à l'occasion de la finale de la Ligue des Champions entre le PSG et Arsenal. Un dispositif massif de 8000 policiers et gendarmes sera déployé à Paris et 20000 au total dans toute la France. C'était la star du jour hier, exploit par Roland Garros pour Moïse Kouamé. À seulement 17 ans, le Français s'est qualifié pour le troisième tour après un match de près de 5 heures. Mené dans le cinquième set, le jeune joueur a puisé dans ses ressources pour renverser la situation. Il devient ainsi le plus jeune joueur à atteindre ce stade depuis 1988. Et puis, autre surprise de cette journée d'hier, Yannick Sinner, grand favori de cette édition 2026, qui a été éliminé par Juan Manuel Cerundolo en 5-7.
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1: Pour ce jeudi, on va retrouver un léger voile nuageux sur toute la partie ouest de l'Hexagone avec peut-être un risque d'orage. Et puis par contre, à l'est, c'est un grand soleil qui est affiché. Et surtout, toujours cet épisode de chaleur avec 26 à Nice, 30 à Montpellier, 31 du côté de Reims, 33 à Auxerre, 34 à Lyon. Il fera 35 à La Rochelle, 36 du côté de Bordeaux, 37 à Nantes et même jusqu'à 38 degrés à Perpignan pour la maximale.
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2: Allez, on part aux États-Unis où deux hommes se sont évadés grâce à leur brosse à dents. Eh oui, en se servant de leur brosse à dents, ils s'en sont servis pour fabriquer un instrument avec un objet métallique. Bon ben finalement, ils ne sont pas allés très loin, ils n'auront été des fugitifs que quelques heures. Ces experts de la brosse à dents ne purgeaient pas une peine pour blanchiment pourtant, non, mais pour outrage à magistrat.
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1: Bonjour à tous, l'horoscope de ce vendredi 29 mai, on commence avec les béliers. Une décision demande un peu plus de réflexion que prévu. En prenant votre temps, vous évitez de faire un mauvais choix. Les taureaux, une habitude change légèrement, sans perturber votre équilibre, vous vous adaptez facilement. Les gémeaux, vos idées deviennent plus claires en les organisant. Les cancers, une émotion prend plus de place que d'habitude aujourd'hui. Les lions, vous n'avez pas besoin d'en faire beaucoup pour être remarqué. Vierge, vous vous mettez moins de pression sur certains points et ça rend votre journée plus agréable. Les balances, une situation se débloque quand vous arrêtez d'y penser constamment. Les scorpions, prendre du recul vous permet de voir une situation autrement. Les sagittaires, vous vous concentrez sur un seul objectif pour être efficace. Capricorne, vous réorganisez vos priorités pour y voir plus clair. Les Verseaux, une réflexion avance et devient plus concrète. Et puis les poissons, vous faites la différence entre ce qui vous concerne et le reste et ça vous apaise.

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0: 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Vendredi 29 mai, 150e jour de l'année, nous fêtons les Aymar et les Gérard. Gérard est un homme viril qui dégage une impression de force, d'autorité et n'est pas dépourvu d'un certain magnétisme. L'anniversaire de Catherine Lara qui a 81 ans, d'Alison Paradis 42 ans, bon anniversaire également à Sébastien Grosjean 47 ans, Stanislas à 54 ans, point incroyable ce chanteur, Thierry Frémaux 66 ans, les 59 ans de Noël Gallagher, quel compositeur principal, lead guitar et chanteur occasionnel du groupe Oasis. Et puis enfin, elle est la sœur aînée de Michael et Janet Latoya Jackson à 70 ans. Bon anniversaire à vous aussi, peut-être née un 29 mai.
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3: Pour ce jeudi, on va retrouver un léger voile nuageux sur toute la partie ouest de l'Hexagone avec peut-être un risque d'orage. Et puis par contre à l'est, c'est un grand soleil qui est affiché. Et surtout, toujours cet épisode de chaleur avec 26 à Nice, 30 à Montpellier, 31 du côté de Reims, 33 à Auxerre, 34 à Lyon. Il fera 35 à La Rochelle, 36 du côté de Bordeaux, 37 à Nantes et même jusqu'à 38 degrés à Perpignan pour la maximale.
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1: Bonjour, plus que 11 départements en vigilance orange ce vendredi dans l'Hexagone pour risque de canicule. Vigilance qui vient d'être levée dans le Morbihan, l'Ille-et-Vilaine et la Mayenne. Selon Météo France, le pic de cette canicule est passé après la journée d'hier et c'est 37,8 degrés de record pour un mois de mai. Un épisode qui devrait donc prendre fin dans les deux prochains jours. L'Assemblée nationale a voté à l'unanimité l'abrogation du Code noir et des textes qui réglementaient l'esclavage dans les colonies françaises. Une mesure symbolique mais qui restait en suspens depuis 1848. Le porteur du texte a salué une décision tardive mais nécessaire. Bercy a dévoilé hier son plan d'économie pour compenser les 6 milliards d'euros liés au conflit au Moyen-Orient. Le gouvernement prévoit de geler 3,2 milliards d'euros de crédits, d'en annuler près de 850 millions. L'objectif de la prévision de croissance annuelle lui reste fixé à 0,9%. Et puis au Moyen-Orient, les États-Unis et l'Iran ont fait beaucoup de progrès vers un accord, mais le président américain Donald Trump ne serait pas encore prêt à l'approuver. Une déclaration faite par le vice-président américain J.D. Vance. Et puis, sur le front de la guerre en Ukraine, fait inquiétant, la Roumanie, pays membre de l'OTAN, affirme qu'un drone russe a touché un bâtiment résidentiel sur son territoire, faisant 2 blessés. Sophie Lagira fait toujours dans le viseur de la justice. Une usine du fabricant du célèbre jouet pour bébé a été perquisitionnée en Haute-Savoie. Une enquête pour tromperie est toujours en cours, alors que le groupe est accusé de produire l'animal en caoutchouc en Chine en l'estampillant Made in France. Paris et la France en état d'alerte absolue demain pour un match de foot. À l'occasion de la finale de la Ligue des Champions entre le PSG et Arsenal, un dispositif massif de 8000 policiers est prévu rien qu'à Paris et de 20 000 au total dans l'Hexagone. C'est la star du jour hier et puis un talent à suivre de très très près. Exploit Roland-Garros pour Moïse Kouamé à seulement 17 ans. Le Français s'est qualifié pour le troisième tour après un match de près de 5 heures. Mené dans le cinquième set, il a réussi à puiser dans ses ressources pour renverser la situation et devient le plus jeune joueur à atteindre ce stade depuis 1988. Autre surprise de la journée hier, Yannick Sinner, grand favori de cette édition 2026 qui a pourtant été éliminé.
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1: Pour ce jeudi, on va retrouver un léger voile nuageux sur toute la partie ouest de l'Hexagone avec peut-être un risque d'orage. Et puis par contre, à l'est, c'est un grand soleil qui est affiché. Et surtout, toujours cet épisode de chaleur avec 26 à Nice, 30 à Montpellier, 31 du côté de Reims, 33 à Auxerre, 34 à Lyon. Il fera 35 à La Rochelle, 36 du côté de Bordeaux, 37 à Nantes et même jusqu'à 38 degrés à Perpignan pour la maximale.
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2: Eh ouais, son test est un échec, il a tenté mais il a échoué. On est au Texas, un automobiliste a été arrêté après avoir volontairement conduit son Tesla Cybertruck dans un lac. Comme le rapporte CBS News, il voulait tester le monde Way du véhicule qui lui permet d'entrer et de traverser des plans d'eau tels que des rivières ou des ruisseaux. Mais comme le précise le manuel du constructeur, cela n'est possible que jusqu'à une profondeur maximale de 81,5 cm. Dans ce même document, Tesla indique par ailleurs qu'il est de la responsabilité des conducteurs d'évaluer la profondeur de tout plan d'eau avant d'y entrer. Une précaution que cet Américain n'a visiblement pas respectée. La police a été alertée vers 20h pour récupérer un véhicule abandonné dans un lac. Selon nos confrères, le Cybertruck s'est tout simplement retrouvé inondé après la tentative du conducteur qui a quitté les lieux avec son passager à l'arrivée des agents. L'imposant pick-up électrique se trouvait toujours dans le lac près du rivage. Partiellement immergé, le Cybertruck a été retiré de l'eau par l'équipe de sauvetage aquatique des pompiers. Son propriétaire a été interpellé pour avoir conduit le véhicule dans une zone interdite ainsi que pour plusieurs infractions liées au manque d'équipement de sécurité nautique, indique le média américain.
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1: Bonjour à tous, l'horoscope de ce vendredi 29 mai, on commence avec les béliers. Une décision demande un peu plus de réflexion que prévu, en prenant votre temps, vous évitez de faire un mauvais choix. Les taureaux, une habitude change légèrement, sans perturber votre équilibre, vous vous adaptez facilement. Les gémeaux, vos idées deviennent plus claires en les organisant. Les cancers, une émotion prend plus de place que d'habitude aujourd'hui. Les lions, vous n'avez pas besoin d'en faire beaucoup pour être remarqué. Vierge, vous vous mettez moins de pression sur certains points et ça rend votre journée plus agréable. Les balances, une situation se débloque quand vous arrêtez d'y penser constamment. Les scorpions, prendre du recul vous permet de voir une situation autrement. Les sagittaires, vous vous concentrez sur un seul objectif pour être efficace. Capricorne, vous réorganisez vos priorités pour y voir plus clair. Les Verseaux, une réflexion avance et devient plus concrète. Et puis les poissons, vous faites la différence entre ce qui vous concerne et le reste et ça vous apaise.
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2: Bonjour à toutes et à tous, on débute avec du tennis et la sensation. Moïse Kouamé poursuit son chemin à Roland-Garros. Le Français de seulement 17 ans a bataillé pendant 4 heures pour se qualifier pour le troisième tour des Internationaux de France. Hier, il a barré la route à Valero en 5-7 et affrontera le Chilien Alejandro Tabilo au prochain tour. En revanche, c'est terminé pour Arthur Hinderknecht, battu par l'Italien Berrettini, mais aussi Lucas Van Hache, éliminé par Nakashira. Mais la sensation de la journée est venue de l'élimination dès le second tour du numéro 1 mondial et grand favori de la compétition Yannick Sinner. L'Italien s'est incliné en 5-7, 3-6, 2-6, 7-5, 6-1, 6-1 face à l'Argentin Juan Manuel Cerundolo, 27e joueur mondial. Sinner a expliqué après la rencontre avoir été diminué par la chaleur et s'être effondré physiquement dans les 4e et 5e sets. Et ce vendredi, un seul Français engagé chez les hommes, Quentin Alice, est opposé à la tête de série numéro 2, Alexander Zverev, à 20h15. En foot, le match décisif pour connaître le dernier club qui évoluera en Ligue 1 la saison prochaine se disputera ce soir. Nice, 16e de Ligue 1 cette saison, accueille Saint-Etienne qui a terminé 3e de Ligue 2 lors du barrage retour L1, L2. Il y a eu 0-0 dans le chaudron à l'aller ce mardi. Rappelons que ce match retour ce soir se disputera à 8 clos total à l'Allianz Riviera. Coup d'envoi à 20h45. Et puis, c'est demain que se disputera la finale de la Ligue des Champions entre le PSG et Arsenal à Budapest. Les Parisiens ont l'occasion de remporter leur deuxième Ligue des Champions de suite après la victoire écrasante sur l'Inter Milan la saison dernière, 5-0. Paris et la France qui sont en état d'alerte à l'approche de cette finale. 8000 policiers et gendarmes seront déployés à Paris, 20000 au total dans l'Hexagone. Et puis en basket, Victor Wembanyama et les Spurs de San Antonio reviennent à égalité dans la finale de Conférence Ouest face à Oklahoma, 118-91. Il y aura bien un match 7 décisif dans la nuit de samedi à dimanche. Très belle journée de sport.
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3: Pour ce jeudi, on va retrouver un léger voile nuageux sur toute la partie ouest de l'Hexagone avec peut-être un risque d'orage. Et puis par contre à l'est, c'est un grand soleil qui est affiché. Et surtout, toujours cet épisode de chaleur avec 26 à Nice, 30 à Montpellier, 31 du côté de Reims, 33 à Auxerre, 34 à Lyon. Il fera 35 à La Rochelle, 36 du côté de Bordeaux, 37 à Nantes et même jusqu'à 38 degrés à Perpignan pour la maximale.
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1: Bonjour du mieux, mais toujours de la chaleur aujourd'hui avec 11 départements en vigilance orange ce vendredi dans l'Hexagone pour risque de canicule. Une vigilance qui vient d'être levée dans le Morbihan, l'Ille-et-Vilaine et la Mayenne. Selon Météo France, le pic est passé après la journée d'hier et c'est 37,8 degrés relevés à Angoulême. Un épisode qui devrait prendre fin dans le week-end selon le prévisionniste. Et puis la canicule qui a des conséquences sur les rails, la SNCF va encore annuler des trains aujourd'hui. Le bibendum Michelin se dégonfle, 1500 postes pourraient être supprimés chez le célèbre fabricant de pneus par le biais d'un plan de départ volontaire. Pierre Papon, délégué syndical central et coordinateur CFDT chez Michelin, l'explique. Ça fait des années que l'Europe fait rentrer des pneus fabriqués à bas coût. Ça a forcément un impact. Tout va bien en revanche pour Total Energy qui va réunir aujourd'hui ses actionnaires à Paris à l'heure de la polémique sur ses super profits. Des actions d'ONG sont notamment prévues sur le parvis de l'hôtel de la Défense pour protester. Une décision tardive mais nécessaire. L'Assemblée nationale a voté à l'unanimité hier l'abrogation du code noir, des textes qui réglementaient l'esclavage dans les colonies françaises. Une mesure symbolique restée en suspens depuis 1848. Au Moyen-Orient, les États-Unis et l'Iran ont fait beaucoup de progrès vers un accord, mais le président américain Donald Trump n'est pas encore prêt à l'approuver. Une déclaration du vice-président américain J.D. Vance alors que la tension monte entre les deux pays. Et puis sur le front de la guerre en Ukraine, la Roumanie, pays membre de l'OTAN, affirme qu'un drone russe a touché un bâtiment résidentiel sur son territoire, faisant 2 blessés. En football, l'un des matchs les plus importants de l'année a lieu demain, la finale de la Ligue des Champions entre le PSG et Arsenal. Un dispositif massif de 8000 policiers et gendarmes sera déployé à Paris et 20 000 au total dans l'Hexagone. C'est le nouveau chouchou de la Porte d'Auteuil, Moïse Kouamé. 17 ans seulement, le Français qui s'est qualifié pour le troisième tour après un match de près de 5 heures et qui menait dans le 5e set a su puiser dans ses ressources pour renverser la situation. Il devient le plus jeune joueur à atteindre ce stade depuis 1988. L'autre surprise, c'est Yannick Sinner qui était pourtant le grand favori de cette édition 2026 mais qui a été éliminé par Juan Manuel Cerundolo en 5.
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1: Pour ce jeudi, on va retrouver un léger voile nuageux sur toute la partie ouest de l'Hexagone avec peut-être un risque d'orage. Et puis par contre, à l'est, c'est un grand soleil qui est affiché. Et surtout, toujours cet épisode de chaleur avec 26 à Nice, 30 à Montpellier, 31 du côté de Reims, 33 à Auxerre, 34 à Lyon. Il fera 35 à La Rochelle, 36 du côté de Bordeaux, 37 à Nantes et même jusqu'à 38 degrés à Perpignan pour la maximale.
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1: Bonjour à tous, l'horoscope de ce vendredi 29 mai, on commence avec les béliers. Une décision demande un peu plus de réflexion que prévu, en prenant votre temps, vous évitez de faire un mauvais choix. Les taureaux, une habitude change légèrement, sans perturber votre équilibre, vous vous adaptez facilement. Les gémeaux, vos idées deviennent plus claires en les organisant. Les cancers, une émotion prend plus de place que d'habitude aujourd'hui. Les lions, vous n'avez pas besoin d'en faire beaucoup pour être remarqué. Vierge, vous vous mettez moins de pression sur certains points et ça rend votre journée plus agréable. Les balances, une situation se débloque quand vous arrêtez d'y penser constamment. Les scorpions, prendre du recul vous permet de voir une situation autrement. Les sagittaires, vous vous concentrez sur un seul objectif pour être efficace. Capricorne, vous réorganisez vos priorités pour y voir plus clair. Les Verseaux, une réflexion avance et devient plus concrète. Et puis les poissons, vous faites la différence entre ce qui vous concerne et le reste et ça vous apaise.
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1: Ils sont ensemble depuis août 2025, Harry Styles et Zoe Kravitz sont fiancés depuis quelques semaines. Ils pourraient bien se marier avant la fin de l'année. Le couple aurait prévu un petit mariage au Royaume-Uni vers Noël. Alors ce dernier devrait se tenir en présence uniquement de leur famille et de leurs amis proches. Une nouvelle étape pour le couple qui s'est fiancé le mois dernier après seulement 8 mois de relation.
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2: Pour ce jeudi, on va retrouver un léger voile nuageux sur toute la partie ouest de l'Hexagone avec peut-être un risque d'orage. Et puis par contre, à l'est, c'est un grand soleil qui est affiché. Et surtout, toujours cet épisode de chaleur avec 26 à Nice, 30 à Montpellier, 31 du côté de Reims, 33 à Auxerre, 34 à Lyon. Il fera 35 à La Rochelle, 36 du côté de Bordeaux, 37 à Nantes et même jusqu'à 38 degrés à Perpignan pour la maximale.
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1: Bonjour le Morbihan, l'Ille-et-Vilaine et la Mayenne ne sont plus en vigilance orange. 11 départements restent en alerte canicule ce vendredi. Selon Météo France, le pic de chaleur est passé après la journée d'hier et c'est 37,8 degrés relevés à Angoulême. Un épisode qui devrait prendre fin dans le week-end. La canicule qui aura de nouveau des conséquences sur les rails. Aujourd'hui, la SNCF va encore annuler des trains. Le bibendum Michelin se dégonfle. 1500 postes pourraient être supprimés chez le célèbre fabricant de pneus par le biais d'un plan de départ volontaire. Pierre Papon, délégué syndical central et coordinateur CFDT chez Michelin l'explique, ça fait des années que l'Europe fait rentrer des pneus fabriqués à bas coût. Ça a forcément un impact. Tout va bien, en revanche, pour Total Energy qui va réunir ses actionnaires aujourd'hui à l'heure de la polémique sur ses super profits. Des actions d'ONG sont notamment prévues sur le parvis de l'hôtel de la Défense. L'Assemblée a voté hier à l'unanimité l'abrogation du Code noir et des textes réglementant l'esclavage dans les colonies françaises. Une mesure symbolique restée en suspens depuis 1848. Le député écologiste porteur du texte a salué une décision tardive mais nécessaire. Au Moyen-Orient, malgré les frappes qui s'accentuent, les États-Unis déclarent avoir fait beaucoup de progrès avec l'Iran, mais le président Donald Trump n'est pas encore prêt à approuver un accord, selon le vice-président américain J.D. Vance. Et puis, inquiétude sur le front de la guerre en Ukraine. La Roumanie, pays membre de l'OTAN, a dénoncé ce vendredi une grave et irresponsable escalade après la chute d'un drone russe sur un immeuble résidentiel qui a fait 2 blessés légers à Galati. Du football, avec un des matchs les plus importants de l'année qui va avoir lieu demain, la finale de la Ligue des Champions entre le PSG et Arsenal, avec un dispositif massif de 8000 policiers et gendarmes qui sera déployé à Paris et de 20 000 au total dans tout l'Hexagone. C'est le nouveau chouchou de la Porte d'Auteuil, il s'appelle Moïse Kouamé, à seulement 17 ans. Le nouveau prodige français s'est qualifié pour le 3e tour après un match de près de 5 heures hier. Il devient le plus jeune joueur à atteindre ce stade depuis 1988. L'autre surprise et déception, c'est Yannick Sinner, grand favori de cette édition 2026, qui a été éliminé par Juan Manuel Cerundolo en 5-7.
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1: Pour ce jeudi, on va retrouver un léger voile nuageux sur toute la partie ouest de l'Hexagone avec peut-être un risque d'orage. Et puis par contre, à l'est, c'est un grand soleil qui est affiché. Et surtout, toujours cet épisode de chaleur avec 26 à Nice, 30 à Montpellier, 31 du côté de Reims, 33 à Auxerre, 34 à Lyon. Il fera 35 à La Rochelle, 36 du côté de Bordeaux, 37 à Nantes et même jusqu'à 38 degrés à Perpignan pour la maximale.
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1: Bonjour à toutes et à tous, on débute avec du tennis et la sensation. Moïse Kouamé poursuit son chemin à Roland-Garros. Le Français de seulement 17 ans a bataillé pendant 4 heures pour se qualifier pour le troisième tour des Internationaux de France. Hier, il a barré la route à Valero en 5-7 et affrontera le Chilien Alejandro Tabilo au prochain tour. En revanche, c'est terminé pour Arthur Hinderknecht, battu par l'Italien Berrettini, mais aussi Lucas Van Hache, éliminé par Nakashira. La sensation de la journée est venue de l'élimination dès le second tour du numéro 1 mondial et grand favori de la compétition Yannick Sinner. L'Italien s'est incliné en 5-7, 3-6, 2-6, 7-5, 6-1, 6-1 face à l'Argentin Juan Manuel Cerundolo, 27e joueur mondial. Sinner a expliqué après la rencontre avoir été diminué par la chaleur et s'être effondré physiquement dans les 4e et 5e sets. Et ce vendredi, un seul Français engagé chez les hommes, Quentin Alice, est au posé à la tête de série numéro 2, Alexander Zverev, à 20h15. En foot, le match décisif pour connaître le dernier club qui évoluera en Ligue 1 la saison prochaine se disputera ce soir. Nice, 16e de Ligue 1 cette saison, accueille Saint-Etienne qui a terminé 3e de Ligue 2 lors du barrage retour L1, L2. Il y a eu 0-0 dans le chaudron à l'aller ce mardi. Rappelons que ce match retour ce soir se disputera à 8 clos total à l'Allianz Riviera. Coup d'envoi à 20h45. Et puis, c'est demain que se disputera la finale de la Ligue des Champions entre le PSG et Arsenal à Budapest. Les Parisiens ont l'occasion de remporter leur deuxième Ligue des Champions de suite après la victoire écrasante sur l'Inter Milan la saison dernière, 5-0. Paris et la France qui sont en état d'alerte à l'approche de cette finale. 8000 policiers et gendarmes seront déployés à Paris, 20000 au total dans l'Hexagone. Et puis en basket, Victor Wembanyama et les Spurs de San Antonio reviennent à égalité dans la finale de Conférence Ouest face à Oklahoma, 118-91. Il y aura bien un match 7 décisif dans la nuit de samedi à dimanche. Très belle journée de sport.
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1: Bonjour à tous, l'horoscope de ce vendredi 29 mai, on commence avec les béliers. Une décision demande un peu plus de réflexion que prévu, en prenant votre temps, vous évitez de faire un mauvais choix. Les taureaux, une habitude change légèrement, sans perturber votre équilibre, vous vous adaptez facilement. Les gémeaux, vos idées deviennent plus claires en les organisant. Les cancers, une émotion prend plus de place que d'habitude aujourd'hui. Les lions, vous n'avez pas besoin d'en faire beaucoup pour être remarqué. Vierge, vous vous mettez moins de pression sur certains points et ça rend votre journée plus agréable. Les balances, une situation se débloque quand vous arrêtez d'y penser constamment. Les scorpions, prendre du recul vous permet de voir une situation autrement. Les sagittaires, vous vous concentrez sur un seul objectif pour être efficace. Capricorne, vous réorganisez vos priorités pour y voir plus clair. Les Verseaux, une réflexion avance et devient plus concrète. Et puis les poissons, vous faites la différence entre ce qui vous concerne et le reste et ça vous apaise.
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1: Bonjour à tous. Le ministre de l'Intérieur a demandé au préfet de ne tolérer aucune violence ni dégradation autour de la finale de la Ligue des Champions. La rencontre opposera le Paris Saint-Germain à Arsenal à Budapest. Le gouvernement appelle à un encadrement renforcé des rassemblements. Des dispositifs de sécurité seront déployés dans plusieurs villes françaises. La vigilance orange canicule a été levée dans le Morbihan, l'Ille-et-Vilaine et la Mayenne, mais 11 départements restent concernés selon Météo France. L'épisode de forte chaleur se poursuit avec jusqu'à 35 degrés attendus à Paris. Les températures commencent à baisser dans le nord-ouest, mais restent élevées dans plusieurs régions. Le pic de chaleur est encore attendu dans le centre et l'ouest du pays. Avec la vague de chaleur précoce, les plages du sud-ouest sont très fréquentées, alors que certains postes de secours ne sont pas encore ouverts. En Gironde, des sauveteurs bénévoles ont dû être mobilisés en urgence pour surveiller les baigneurs. Les risques liés au courant de Baïne restent élevés avec plusieurs interventions déjà réalisées. Environ 9000 entreprises ont déjà demandé à bénéficier du prêt flash carburant. Ce dispositif lancé mi-avril vise à soutenir la trésorerie des TPE et PME. Il répond à la hausse des prix des carburants liés aux tensions au Moyen-Orient. Le gouvernement veut ainsi amortir l'impact sur les entreprises. La mise en service commercial du TGV-M est une nouvelle fois reportée, désormais prévue pour début septembre selon la SNCF. Ce train de nouvelle génération devait initialement entrer en circulation le 1er juillet. Un drone russe s'est abattu sur un immeuble en Roumanie, faisant 2 blessés légers. L'OTAN a dénoncé une irresponsabilité de la Russie, qualifiant l'incident d'escalade grave. C'est la première fois qu'un drone lié au conflit en Ukraine touche une infrastructure civile en Roumanie depuis 2022. En sport, en rugby, Vannes a largement dominé Oyonnax 48-7 en demi-finale de Pro D2 et s'est qualifié pour la finale. Le leader de la saison régulière affrontera Colomiers ou Provence Rugby pour tenter de retrouver le top 14.
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1: Pour ce jeudi, on va retrouver un léger voile nuageux sur toute la partie ouest de l'Hexagone avec peut-être un risque d'orage. Et puis par contre, à l'est, c'est un grand soleil qui est affiché. Et surtout, toujours cet épisode de chaleur avec 26 à Nice, 30 à Montpellier, 31 du côté de Reims, 33 à Auxerre, 34 à Lyon. Il fera 35 à La Rochelle, 36 du côté de Bordeaux, 37 à Nantes et même jusqu'à 38 degrés à Perpignan pour la maximale.
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1: Pour ce jeudi, on va retrouver un léger voile nuageux sur toute la partie ouest de l'Hexagone avec peut-être un risque d'orage. Et puis par contre, à l'est, c'est un grand soleil qui est affiché. Et surtout, toujours cet épisode de chaleur avec 26 à Nice, 30 à Montpellier, 31 du côté de Reims, 33 à Auxerre, 34 à Lyon. Il fera 35 à La Rochelle, 36 du côté de Bordeaux, 37 à Nantes et même jusqu'à 38 degrés à Perpignan pour la maximale.
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1: Bonjour à tous. Le corps d'un nourrisson a été retrouvé hier dans la rivière La Maine à Angers. Il pourrait s'agir du bébé de 4 jours recherché depuis la disparition jugée inquiétante dans le Maine-et-Loire. Les enquêteurs attendent des examens pour confirmer l'identité et les causes du décès. La mère de l'enfant, gravement blessée après une tentative de suicide, a été hospitalisée. Les douanes françaises ont intercepté près de 2300 maillots contrefaits de la Coupe du Monde en seulement 5 jours, selon Douanes françaises. Les saisies ont été réalisées à Marne-la-Vallée lors du contrôle d'environ 1100 colis suspects. Les autorités pointent des ventes en ligne provenant de sites basés en Chine. Une enquête est en cours pour lutter contre ce trafic de contrefaçon. La bataille des bornes de recharge s'intensifie entre les enseignes de grande distribution. Lidl est en tête avec environ 5500 bornes installées devant Leclerc et Carrefour. Ces équipements deviennent un argument commercial majeur pour attirer les clients en magasin. Mais leur fiabilité et leur accessibilité restent encore inégales sur le territoire. Au procès en appel sur le financement libyen, Nicolas Sarkozy a de nouveau clamé son innocence. Il a affirmé ne pas avoir trahi la confiance des Français et a rejeté toute implication dans un pacte de corruption avec le régime Kadhafi. La défense a plaidé la relaxe, dénonçant une accusation sans preuve directe, tandis que le parquet a requis jusqu'à 7 ans de prison. Le délibéré est attendu pour le 30 novembre. Les États-Unis et l'Iran ont réalisé des progrès dans leurs négociations visant à un accord de paix au Moyen-Orient, selon le vice-président américain. Cependant, Donald Trump n'est pas encore prêt à le signer. Washington espère finaliser un accord dans les prochains jours. Mylène Farmer dévoile « C'est à qui le tour ?», un nouveau titre aux sonorités électro disponible depuis aujourd'hui. Cette chanson marque le lancement d'un 13e album studio attendu à l'automne, 4 ans après l'emprise. Le Paris Saint-Germain est désormais légèrement favori pour la finale de la Ligue des Champions contre Arsenal. Les statistiques lui donnent environ 56% de chances de victoire contre 44% pour les Anglais. La finale se jouera samedi à Budapest.
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1: Bonjour à tous, l'épisode de chaleur continue pour ce vendredi. À midi, les Deux-Sèvres dépassaient déjà les 35 degrés, un phénomène qui devrait continuer demain avant de diminuer légèrement dimanche. La canicule qui d'ailleurs met la SNCF sous pression, des rails déformés, des caténaires fragilisés, une climatisation défaillante ont déjà provoqué des retards et des pannes depuis le début de la semaine. Malgré une maintenance renforcée, les fortes chaleurs compliquent fortement le trafic ferroviaire. Et on poursuit avec Jean-Noël Barrot qui estime qu'un accord entre l'Iran et les États-Unis est à portée de main alors que les négociations se poursuivent. Le ministre des Affaires étrangères appelle les deux pays à mettre fin à une situation jugée insoutenable. Du côté de la République démocratique du Congo, un premier patient atteint d'Ebola a été déclaré guéri depuis le début de l'épidémie. L'OMS recense déjà 17 décès confirmés et plus de 125 cas. Visé par plusieurs plaintes pour viol et agression sexuelle, Patrick Bruel a annoncé son retrait des prochains spectacles des Enfoirés en 2027. Dans un SMS adressé à la troupe, il affirme vouloir éviter tout embarras à ses camarades et espère revenir après avoir, je cite, « prouvé son innocence devant la justice ». On poursuit avec Charles Alloncle qui a été mis hors de cause par le déontologue de l'Assemblée nationale. Soupçonné d'employer sa compagne comme assistante parlementaire, le député a démontré qu'il n'était ni marié, ni paxé, ni en concubinage au sens de la loi. Politique à présent, Sandrine Rousseau critique l'hypothèse d'un ralliement des écologistes à Raphaël Glucksmann pour la présidentielle de 2027. Elle estime que l'écologie n'est pas compatible avec un système capitaliste libéral et juge qu'un tel accord ferait perdre son âme au parti écologiste. Et enfin du sport et du tennis, avec plusieurs rencontres à suivre aujourd'hui, notamment Djokovic contre João Fonseca. En night session, Quentin Alice affrontera Alexander Zverev. Pas de française chez les femmes, mais la quadruple vainqueur du tournoi Iga Swiatek s'est qualifiée en 2-7 face à Linette.
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1: Bonjour à tous. L'épisode de chaleur continue pour ce vendredi. À midi, les Deux-Sèvres dépassaient déjà les 35 degrés. Un phénomène qui devrait continuer demain avant de diminuer légèrement dimanche. La canicule qui d'ailleurs met la SNCF sous pression, des rails déformés, des caténaires fragilisés, une climatisation défaillante ont déjà provoqué des retards et des pannes depuis le début de la semaine. Malgré une maintenance renforcée, les fortes chaleurs compliquent fortement le trafic ferroviaire. Et on poursuit avec Jean-Noël Barrot qui estime qu'un accord entre l'Iran et les États-Unis est à portée de main alors que les négociations se poursuivent. Le ministre des Affaires étrangères appelle les deux pays à mettre fin à une situation jugée insoutenable. Du côté de la République démocratique du Congo, un premier patient atteint d'Ebola a été déclaré guéri depuis le début de l'épidémie. L'OMS recense déjà 17 décès confirmés et plus de 125 cas. Visé par plusieurs plaintes pour viol et agression sexuelle, Patrick Bruel a annoncé son retrait des prochains spectacles des Enfoirés en 2027. Dans un SMS adressé à la troupe, il affirme vouloir éviter tout embarras à ses camarades et espère revenir après avoir, je cite, « prouvé son innocence devant la justice ». On poursuit avec Charles Alloncle qui a été mis hors de cause par le déontologue de l'Assemblée nationale. Soupçonné d'employer sa compagne comme assistante parlementaire, le député a démontré qu'il n'était ni marié, ni paxé, ni en concubinage au sens de la loi. Politique à présent, Sandrine Rousseau critique l'hypothèse d'un ralliement des écologistes à Raphaël Glucksmann pour la présidentielle de 2027. Elle estime que l'écologie n'est pas compatible avec un système capitaliste libéral et juge qu'un tel accord ferait perdre son âme au parti écologiste. Et enfin du sport et du tennis, avec plusieurs rencontres à suivre aujourd'hui, notamment Djokovic contre João Fonseca. En night session, Quentin Alice affrontera Alexander Zverev. Pas de française chez les femmes, mais la quadruple vainqueur du tournoi Iga Swiatek s'est qualifié en 2-7 face à Linette.
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2: Pour ce samedi, le ciel est de plus en plus couvert avec pas mal de passages nuageux, notamment dans le nord de la France. Partout ailleurs, encore de belles éclaircies. Et puis, dans l'après-midi, des averses orageuses sont annoncées localement, mais toujours des fortes chaleurs, excepté à certains endroits. On annonce 22 degrés pour la maximale à Biarritz, sinon ça monte à 28 du côté de Nice, 31 à Lille, 32 à Alençon, jusqu'à 33 degrés à Strasbourg, et la maximale est prévue à Paris avec 35 degrés.
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1: Bonsoir à tous. Donald Trump a indiqué sur son réseau social qu'il allait prendre une décision finale concernant un possible accord avec l'Iran lors d'une réunion à la Maison Blanche. Et puis Météo France a indiqué que plus de la moitié du territoire français avait battu au moins un record mensuel. Entre le 23 et le 27 mai, 109 records de température minimale et 266 records de maximale ont été enregistrés. Suite à la chaleur justement, certains parents gardent leurs enfants à la maison. Dans des écoles mal adaptées aux canicules, les températures deviennent très difficiles, poussant ainsi les familles à privilégier le confort et la sécurité. Et après plusieurs noyades, les communes du littoral girondin demandent plus de moyens pour surveiller les plages. Les élus alertent sur des effectifs insuffisants alors que plus de 130 000 personnes ont afflué pendant le week-end de la Pentecôte. 4 décès ont également été recensés. En République démocratique du Congo, un premier patient atteint d'Ebola a été déclaré guéri depuis le début de l'épidémie. L'Organisation mondiale de la santé compte déjà 17 décès confirmés et plus de 125 cas au total. Et on poursuit avec l'affaire Patrick Bruel. Visé par plusieurs plaintes pour viol et agression sexuelle, le chanteur se retire des prochains Enfoirés en 2027. Il dit vouloir éviter tout embarras et espère revenir après la décision de la justice. Charles Alloncle, quant à lui, a été mis hors de cause par le déontologue de l'Assemblée. Soupçonné d'employer sa compagne, il a prouvé qu'ils ne sont ni mariés, ni paxés, ni même en concubinage. Et on enchaîne avec Rappel Conso qui alerte au rappel d'un lot de taboulé au poulet et à la ciboulette de la marque Pierre Martinet vendu chez Leclerc en région Provence-Alpes-Côte d'Azur. Le produit commercialisé fin mai était en réalité périmé depuis 4 mois et présente un risque de toxi-infection alimentaire. Et on termine avec Roland Garros. Novak Djokovic mène en ce moment 2-7-0 face à Joao Fonseca. Et chez les féminines, pas de soucis pour Swiatek et Andreeva qui se sont qualifiées facilement.
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1: Ils sont ensemble depuis août 2025, Harry Styles et Zoé Kravitz sont fiancés depuis quelques semaines. Ils pourraient bien se marier avant la fin de l'année. Le couple aurait prévu un petit mariage au Royaume-Uni vers Noël. Alors ce dernier devrait se tenir en présence uniquement de leur famille et de leurs amis proches. Une nouvelle étape pour le couple qui s'est fiancé le mois dernier après seulement 8 mois de relation.
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1: Bonsoir à tous. Donald Trump a indiqué sur son réseau qu'il allait prendre une décision finale concernant un possible accord avec l'Iran lors d'une réunion à la Maison Blanche. De son côté, l'Iran justement affirme qu'un accord dépendra de la fin des demandes excessives des États-Unis. Météo France a indiqué que plus de la moitié du territoire français avait battu au moins un record mensuel entre le 23 et le 27 mai. 109 records de température minimale et 266 records de maximale ont été enregistrés. Et suite à cette chaleur, justement, certains parents préfèrent garder leurs enfants à la maison. Dans des écoles mal adaptées aux canicules, les températures deviennent très rapidement compliquées, poussant ainsi des familles à privilégier le confort et la sécurité. Et après plusieurs noyades, les communes du littoral de la Gironde demandent plus de moyens pour surveiller les plages. Les élus alertent sur des effectifs insuffisants alors que plus de 130 000 personnes ont afflué pendant le week-end de la Pentecôte. Pour rappel, 4 décès ont été recensés. Deux sœurs âgées de 85 et 89 ans ont été retrouvées mortes à leur domicile dans le 19e arrondissement de Paris, probablement victimes de coups. L'alerte a été donnée par le gardien de l'immeuble et une enquête pour meurtre a été ouverte. En République démocratique du Congo, bonne nouvelle avec un premier patient atteint d'Ebola qui a été déclaré guéri depuis le début de l'épidémie. L'Organisation mondiale de la santé compte déjà 17 décès confirmés et plus de 125 cas. Et visé par plusieurs plaintes pour viol et agression sexuelle, le chanteur Patrick Bruel se retire des prochains Enfoirés en 2027. Il dit vouloir éviter tout embarras et espère revenir après la décision de la justice. Charles Alloncle, quant à lui, a été mis hors de cause par le déontologue de l'Assemblée. Soupçonné d'employer sa compagne, il a finalement prouvé qu'ils ne sont ni mariés, ni paxés, ni même en concubinage. Et à Roland-Garros, Quentin Alice affrontera Zverev en night session. Chez les féminines, Svitolina, Swiatek et Andreeva se sont qualifiées pour le prochain tour.
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